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2: Bonjour, alerte coup de chaud sur le pays. Météo France place 26 départements du centre, de l'est et de l'Île-de-France en vigilance orange canicule à partir de ce jeudi midi. Un épisode intense qui va s'installer pour durer jusqu'à la semaine prochaine. Sont attendus d'ici la fin de la semaine des thermomètres affichant 36 à 37 degrés avec des pointes locales à 40 ce dimanche pour la fête de la musique. Et puis sur le réseau intercité, sur les rails, la SNCF craint des pannes de climatisation et supprime 71 trains jusqu'à lundi. Trois lignes majeures sont touchées, l'axe Paris-Orléans, Limoges-Toulouse avec 31 annulations, Paris-Clermont-Ferrand et la transversale Bordeaux-Marseille. Des suppressions massives qui représentent jusqu'à 40% des circulations habituelles sur ces axes. La direction affirme vouloir éviter tout risque de blocage des voyageurs dans les rames les plus anciennes, comme c'est déjà arrivé. L'industrie tient la barre, les ménages accusent le coup, c'est le bilan de l'INSEE publié hier. L'Institut prévoit une croissance de 0,7% en 2026 et écarte le risque de récession, mais la situation reste difficile pour les foyers. Le pouvoir d'achat va reculer de 0,3% cette année, plombé par une inflation à 2,7% en décembre. Enfin, le chômage devrait remonter à 8,4% d'ici la fin de l'année. Bilan positif en tout cas pour Emmanuel Macron après la clôture du sommet du G7 à Évian. Le président français a qualifié la rencontre d'objectivement un succès, saluant un moment d'unité. Parmi les dossiers clés, une aide accrue à l'Ukraine face à la Russie, l'appui à l'accord de paix entre Washington et Téhéran et la sécurisation du détroit d'Ormuz. Enfin, le chef de l'État a réaffirmé sa confiance envers le président américain Donald Trump, avec qui il a dîné à Versailles. Et puis un tournant historique au Moyen-Orient, Donald Trump et le président iranien Massoud Pezeshkian ont signé un protocole d'accord pour mettre fin aux tensions entre Washington et Téhéran. Un texte qui prévoit une cessation immédiate des hostilités, la réouverture instantanée du détroit d'Ormuz. En contrepartie, les sanctions américaines seront progressivement levées, tandis que des négociations sur le nucléaire devraient débuter sous 60 jours. Enfin, en football, match nul pour le Portugal face à la République démocratique du Congo, un partout. Et puis l'Angleterre débute bien cette Coupe du Monde avec 4 buts face à la Croatie qui marque 2 points.

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1: Je vous emmène le 18 juin 1940, vous racontez forcément l'appel du 18 juin. Depuis la BBC à Londres, le général de Gaulle lance cet appel aux militaires français alors que le gouvernement Pétain négocie avec l'Allemagne. Son message sera diffusé sur les ondes à 22h et rediffusé le lendemain à 16h. Peu écouté sur le moment, il est repris dans les journaux encore libres du sud de la France, puis affiché dans les rues de Londres et devient le symbole de la résistance. Réenregistré le 22 juin, le jour même de l'armistice franco-allemand, le texte s'est plusieurs fois transformé. L'appel original a d'ailleurs une tonalité moins guerrière que les versions suivantes. Certains dirigeants anglais interdisant au départ à De Gaulle de stigmatiser Pétain. Le 28 juin, De Gaulle sera reconnu par Winston Churchill comme le chef des Français libres. 18 juin 40, l'appel du 18 juin, et on vous invite à voir le film actuellement, hein, L'âge de fer, De Gaulle au cinéma. La deuxième partie sortira dans quelques jours.
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1: Oui, on va parler d'une Française pire photographe du monde, hein. Mais ça se joue en son avantage, hein. Titre comme celui-là, faut savoir faire preuve de second degré, ça tombe bien. De dérision aussi, Blanche n'en manque pas. Cette Parisienne de 28 ans vient de faire de son absence totale de talent un atout qui lui vaut aujourd'hui une reconnaissance internationale, puisque la jeune femme peut se targuer d'être une photographe d'exception. Elle vient de remporter un concours très disputé organisé par la compagnie aérienne islandaise Icelandair. Pas moins de 127 000 candidatures sont arrivées pour devenir le pire photographe du monde. Un sacre mondial qui se mérite. Pour le décrocher, les concurrents ont dû prouver leurs lacunes en envoyant leurs plus belles photos ratées. Et bah, la concurrence était vraiment rude, reconnaît Blanche, et ses secrets pour faire la différence, rendre flou la Statue de la Liberté. À croire que le modèle bougeait, hein. Nous sommes ravis d'avoir enfin trouvé notre photographe amateur, se félicite notamment le directeur marketing international de la compagnie aérienne, organisatrice du concours. Le niveau était bas, mais vous avez quand même réussi à le dépasser, lance-t-il à l'adresse de la lauréate parisienne. Blanche ne décroche pas seulement le titre convoité, hein, par plus de 127 000 concurrents, elle empoche aussi la coquette somme de 48 000 euros et remporte un séjour de 10 jours en Islande sur le thème de la photo. Elle va immortaliser l'Islande avec l'assurance d'un photographe professionnel et le savoir-faire d'un parfait novice, prévient donc la jeune femme. Si l'Islande survit à mes photos, elle peut tout endurer.
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2: Bonjour, bonjour à tous. Un jeune de 15 ans a été transporté en urgence absolue à l'hôpital de Saint-Brieuc après un accident survenu devant le collège Penquière à Plestin. Le scooter qu'il conduisait est entré en collision avec une voiture. Les secours de Lannion et Plestin-les-Grèves sont rapidement intervenus. Une enquête devra déterminer les circonstances précises de l'accident. Le Conseil d'État a confirmé que le centre hospitalier de Lannion sera désormais le seul établissement autorisé à pratiquer la chirurgie oncologique sur le territoire concerné. La décision annule une suspension prononcée précédemment par le tribunal administratif de Rennes. Les juges ont notamment retenu la qualité du projet médical porté par l'hôpital et sa coopération avec Guingamp. La polyclinique du Trégor perd ainsi cette activité. Justice, la cour d'appel de Rennes a confirmé la condamnation d'un médecin généraliste de Plougrescamp pour diffamation et injures publiques envers l'ancienne maire de la commune. Les faits remontent à plusieurs publications sur Facebook liées

0: Il y a un conflit autour d'un projet de maison médicale. Le praticien avait reconnu des propos inadaptés. L'amende de 2000 euros prononcée en première instance est maintenue. Les élèves de l'école Pénard-Rue à Lannion ont inauguré une grande fresque baptisée Carnaval Animal. Ce projet arrive en tête du budget participatif de la ville avec 333 votes et a été réalisé par l'artiste lagnonnais Rise. Les enfants ont participé à toutes les étapes de création. Visible depuis plusieurs rues du quartier, l'œuvre transforme désormais l'identité visuelle de l'établissement. Un premier paiement numérique en PEZ a été effectué cette semaine à Lannion. Cette monnaie locale, lancée sous forme de billets en 2021, dispose désormais d'une application mobile actuellement en phase de test. L'association espère séduire un public plus jeune tout en soutenant l'économie locale. Une cinquantaine de commerçants acceptent déjà cette monnaie complémentaire. Lannion veut redynamiser au son centre-ville. La municipalité lance une stratégie commerciale pour la période 2026-2032. Malgré une fréquentation en hausse avec 2,5 millions de visiteurs en 2025, les dépenses réalisées en centre-ville restent insuffisantes. La création d'un poste de manager du commerce a été validée par le conseil municipal. Sa mission sera de renforcer les liens entre commerçants et collectivités et de favoriser les achats en centre-ville. Et enfin, Lannion Trégor Communauté a organisé deux journées de sensibilisation aux violences faites aux enfants. Près de 300 professionnels de l'enfance, de la santé et du secteur social ont participé à cette formation. L'objectif est de mieux détecter les situations à risque et améliorer les signalements. Les intervenants ont ainsi insisté sur la nécessité d'une meilleure coordination entre les différents acteurs. C'est tout pour l'actualité locale. Très belle matinée à tous sur Millennium.
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2: Le soleil et la chaleur s'installent sur la majeure partie du pays ce jeudi. Seul le nord-ouest fera exception avec une tendance orageuse et plus de nuages. Ailleurs, on cherchera l'ombre et la fraîcheur avec des températures caniculaires attendues dans l'après-midi. 32 degrés à Perpignan et à Lille, 37 à Toulouse et Bordeaux, 37 également à Bourges et à Paris, 38 degrés pour Lyon. Des températures plus modérées autour de 24 degrés à Brest, mais aussi en bord de Manche.
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1: On va parler de l'incroyable Hulk, vous savez, celui qui devient vert lorsqu'il s'énerve. Eh bien, à l'origine, il devait être gris. Bah oui, mais en raison de la qualité médiocre du papier sur lequel ses exploits sont imprimés, eh bien en fait, la couleur grise de sa peau a été jugée trop décevante. Mais finalement, c'est le vert qui a été choisi.
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0: L'horoscope du jour. Bonjour à tous, l'horoscope de ce jeudi 18 juin, on commence avec les béliers. Vous avez tendance à trop écouter l'avis des autres, concentrez-vous sur vous-même. Les taureaux, vous aurez confiance en vous aujourd'hui et c'est une bonne chose, continuez sur cette lancée. Les gémeaux, vous allez recevoir la récompense que vous attendiez depuis un certain temps, vous avez bien fait d'y croire. Les cancers, attention aux personnes à qui vous faites confiance, vous pourriez être déçus. Les lions, votre sourire va en faire tomber plus d'un, vous ne laissez personne indifférent. Les vierges, vous avez besoin d'être rassurés, rapprochez-vous de votre entourage. Balance, votre créativité sera au rendez-vous aujourd'hui. Les scorpions, ne vous laissez pas influencer par les mauvaises ondes qui vous entourent. Les sagittaires, vous vous laissez submerger par vos émotions, un peu de repos vous ferait du bien. Les capricornes, votre morale est en hausse, ça fait plaisir à votre entourage. Les verseaux, vous serez plein d'enthousiasme aujourd'hui. Et puis les poissons, vous allez enfin terminer un projet qui vous tient à cœur. Félicitations.
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0: programme télé. Ce soir sur TF1, c'est un retour. Le retour de la saga Zodiac avec Francis Huster, rencontré lors du festival Cannes Série, et qui vous parle de son rôle. Et oui, le retour de Keller.
1: Keller a donc totalement tout raté, selon lui. Il a foutu le camp. Il est plus dans la police, c'est terminé. Il est avec son chien paumé dans les montagnes. Et quand commence le premier épisode de cette nouvelle saison, un nouveau Zodiac ou une nouvelle Zodiac, les crimes commencent à être perpétrés de la même façon que le Zodiac 20 ans avant tuait et éliminait. Et on se retrouve en plus dans le même cercle familial, c'est-à-dire qu'à l'intérieur d'une famille, tout d'un coup, on va découvrir des secrets, des crimes inavouables, des mensonges, des trahisons. Tous les comédiens de cette nouvelle saison sont nouveaux. Et cette famille est entièrement la famille Escoffier maintenant.
0: Francis Huster, donc, qui vous parle du retour de Zodiac ce soir sur TF1. France 2, envoyé spécial. France 3, Alex Hugo. Canal, Silo sur M6. Suisse, Bosnie-Herzégovine, un Coupe du Monde de football. TMC, Les Soudoués. T18, American Gangster. Et sur Novo 19, la comédie Bienvenue à bord. Voilà, je vous laisse faire votre choix et par avance, une excellente soirée devant votre télévision.
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2: Bonjour, alerte coup de chaud sur le pays. Météo France place 26 départements du centre, de l'est et de l'Île-de-France en vigilance orange canicule à partir de ce jeudi midi. Un épisode intense qui va s'installer pour durer jusqu'à la semaine prochaine. Sont attendus d'ici la fin de la semaine des thermomètres affichant 36 à 37 degrés avec des pointes locales à 40 ce dimanche pour la fête de la musique. Et puis sur le réseau intercité, sur les rails, la SNCF craint des pannes de climatisation et supprime 71 trains jusqu'à lundi. Trois lignes majeures sont touchées, l'axe Paris-Orléans, Limoges-Toulouse, avec 31 annulations. Paris-Clermont-Ferrand et la transversale Bordeaux-Marseille. Des suppressions massives qui représentent jusqu'à 40% des circulations habituelles sur ces axes. La direction affirme vouloir éviter tout risque de blocage des voyageurs dans les rames les plus anciennes, comme c'est déjà arrivé. L'industrie tient la barre. Les ménages accusent le coup. C'est le bilan de l'INSEE publié hier. L'Institut prévoit une croissance de 0,7% en 2026 et écarte le risque de récession. Mais la situation reste difficile pour les foyers. Le pouvoir d'achat va reculer de 0,3% cette année, plombé par une inflation à 2,7% en décembre. Enfin, le chômage devrait remonter à 8,4% d'ici la fin de l'année. Bilan positif en tout cas pour Emmanuel Macron. Après la clôture du sommet du G7 à Évian, le président français a qualifié la rencontre d'objectivement un succès, saluant un moment d'unité. Parmi les dossiers clés, une aide accrue à l'Ukraine face à la Russie, l'appui à l'accord de paix entre Washington et Téhéran et la sécurisation du détroit d'Ormuz. Enfin, le chef de l'État a réaffirmé sa confiance envers le président américain Donald Trump, avec qui il a dîné à Versailles. Et puis un tournant historique au Moyen-Orient, Donald Trump et le président iranien Massoud Pezeshkian ont signé un protocole d'accord pour mettre fin aux tensions entre Washington et Téhéran. Un texte qui prévoit une cessation immédiate des hostilités, la réouverture instantanée du détroit d'Ormuz. En contrepartie, les sanctions américaines seront progressivement levées, tandis que des négociations sur le nucléaire devraient débuter sous 60 jours. Enfin, en football, match nul pour le Portugal face à la République démocratique du Congo, un partout. Et puis l'Angleterre débute bien cette Coupe du Monde avec 4 buts face à la Croatie qui marque 2 points.
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3: Le soleil et la chaleur s'installent sur la majeure partie du pays. Ce jeudi, seul le nord-ouest fera exception, avec une tendance orageuse et plus de nuages. Ailleurs, on cherchera l'ombre et la fraîcheur, avec des températures caniculaires attendues dans l'après-midi. 32 degrés à Perpignan et à Lille, 37 à Toulouse et Bordeaux, 37 également à Bourges et à Paris, 38 degrés pour Lyon. Des températures plus modérées autour de 24 degrés à Brest, mais aussi en bord de Manche.
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4: Bonjour à toutes et à tous, on débute avec la belle victoire de l'Angleterre hier soir pour son entrée dans la compétition. Les hommes de Thomas Tuchel ont battu la Croatie dans un match spectaculaire et riche en buts. Score final 4-2 pour les Three Lions grâce à un doublé d'Harry Kane, un but de Jude Bellingham, mais dès le retour des vestiaires, une réalisation de Marcus Rashford en fin de match. Baturina et Moussa avaient permis d'égaliser à chaque fois en première période pour les Croates, demi-finaliste en 2022 et finaliste du Mondial 2018 contre la France. L'Angleterre assume donc son statut d'outsider très sérieux dans ce mondial américain. Ce qui n'a pas été le cas du tout du Portugal. En revanche, les partenaires de Cristiano Ronaldo ont été tenus en échec par la République démocratique du Congo. Un partout, score final après l'ouverture du score de João Neves de la tête dès la 6e minute de jeu. Le lutin parisien d'1m71 prenait le meilleur dans les airs, mais les Portugais n'ont pas réussi à se mettre à l'abri et ont été rejoints grâce à un but de l'ancien Lorientais Johan Wissa juste avant la pause. Un début poussif pour la CDC. Et puis deux autres rencontres se disputaient cette nuit. Le Ghana a eu toutes les peines du monde pour se débarrasser des modestes Panaméens. Victoire 1-0 grâce à un but de Yerenski dans les arrêts de jeu à la 95e minute. Et puis l'Ouzbékistan de Fabio Cannavaro, champion du monde avec l'Italie en 2006, a manqué son entrée dans la compétition. Les Asiatiques ont perdu 3-1 face à la Colombie en fin de nuit. C'est donc la fin de la première journée de phase de groupe. Et dès jeudi soir, la deuxième journée commence. Ce sera le cas avec République Tchèque, Afrique du Sud à 18h heure française. La soirée se poursuivra avec Suisse, Bosnie-Herzégovine dans le groupe B à 21h. Et puis le Canada recevra le Qatar à minuit à Vancouver. Enfin, à 3h du matin la nuit prochaine, le Mexique défiera la Corée du Sud. Voilà, c'est la fin de ce flash. Très belle journée de foot à toutes et à tous.
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0: Le buzz du jour. L'autre Coupe du Monde. Oui, le football a dans son équipe Kylian Mbappé, mais Carglass a dans ses rangs le champion Mousslim Madi Bouhra. Hein, c'est un Lyonnais qui sera à Lisbonne les 24 et 25 juin prochains pour participer à plusieurs épreuves de changement de pare-brise et de réparation d'impact dans le but de devenir le roi du groupe Belround, connu en France pour sa marque Carglass. À quelques jours d'affronter donc les représentants de la trentaine de pays où est implanté le groupe, aux États-Unis, au Canada, en Nouvelle-Zélande, en Suède, en Turquie, Mousslim Madi Bouhra s'est entraîné une dernière fois face à Marine Aguilar, représentante française de l'édition 2024 dans le centre d'entraînement de Courbevoie. Mousslim est concentré et ténue. Si l'exercice prête à sourire, il est en réalité très sérieux. C'est beaucoup plus qu'un événement fun. C'est très excitant comme type d'événement pour les équipes, explique Sébastien Guyot, responsable de la communication. Pendant tout l'entraînement, des jurys sont proches du Français pour noter ses faits et gestes lors de l'épreuve du changement de pare-brise. Une action qui nécessite précision, concentration et efficacité. À Lisbonne, les participants seront notés sur 4 épreuves techniques. Le remplacement de glace latérale, la réparation d'impact, le remplacement de pare-brise et le recalibrage de caméra. Des interventions notamment que Mousslim et tous les techniciens réalisent tous les jours. Si Mousslim Madi Bouhra bat les autres candidats, il remportera un an de salaire. Il pourrait même demander à apparaître dans une publicité et dire la célèbre phrase « Bonjour, c'est Mousslim de Carglass ». Du côté des équipes de Carglass, on espère que cet événement et sa médiatisation feront en être des vocations. On a beaucoup de jeunes qui rentrent dans nos équipes. Fin de citation.
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1: Que se cache-t-il au fond de l'océan Indien? Près de 500 squelettes, dont certains vieux de 5,3 millions d'années apparemment. Des scientifiques ont découvert le plus grand cimetière de baleines au monde. Et il regorge de vie, réparti sur un corridor long de 1200 km à l'ouest de l'Australie, à 7000 mètres de profondeur d'où notre chiffre du jour. Ces carcasses de cétacés soutiennent tout un écosystème dont de nombreux organismes seraient inconnus de la science. Selon une étude publiée dans la revue Nature, les scientifiques pensent que les baleines sont mortes en si grand nombre dans cette zone parce qu'il s'agit d'une aire d'alimentation importante combinée à une tranchée en forme canalise les carcasses vers les fonds marins. C'est une découverte vraiment unique. Salut notamment le paléontologue américain Stephen Godfrey qui la compare à la première observation de sources hydrothermales regorgeant de vie au fond des océans en 77. Le plus ancien fossile ainsi que de nombreux crânes plus récents montrent que les chutes de baleines se sont accumulées sur ce site de façon ininterrompue pendant au moins 5 millions d'années, c'est ce qu'il écrit. On savait déjà que lorsque les baleines meurent, leur corps coule au fond des océans et nourrissent la faune des profondeurs. Un phénomène appelé chute de baleine, mais les chercheurs ont été stupéfaits quand ils ont pris la mesure de leur découverte, confiée à l'AFP notamment la personne de l'Académie chinoise des sciences et auteur principal de cette étude.
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2: Bonjour, bonjour à tous. Un jeune de 15 ans a été transporté en urgence absolue à l'hôpital de Saint-Brieuc.

0: après un accident survenu devant le collège Penker à Plestin. Le scooter qu'il conduisait est entré en collision avec une voiture. Les secours de Lannion et Plestin-les-Grèves sont rapidement intervenus. Une enquête devra déterminer les circonstances précises de l'accident. Le Conseil d'État a confirmé que le centre hospitalier de Lannion sera désormais le seul établissement autorisé à pratiquer la chirurgie oncologique sur le territoire concerné. La décision annule une suspension prononcée précédemment par le tribunal administratif de Rennes. Les juges ont notamment retenu la qualité du projet médical porté par l'hôpital et sa coopération avec Guingamp. La polyclinique du Trégor perd ainsi cette activité. Justice, la cour d'appel de Rennes a confirmé la condamnation d'un médecin généraliste de Plougrescamp pour diffamation et injures publiques envers l'ancienne maire de la commune. Les faits remontent à plusieurs publications sur Facebook liées à un conflit autour d'un projet de maison médicale. Le praticien avait reconnu des propos inadaptés. L'amende de 2000 euros prononcée en première instance est maintenue. Les élèves de l'école Pénarue à Lannion ont inauguré une grande fresque baptisée Carnaval Animal. Ce projet arrive en tête du budget participatif de la ville avec 333 votes et a été réalisé par l'artiste lannionnais Rise. Les enfants ont participé à toutes les étapes de création. Visible depuis plusieurs rues du quartier, l'œuvre transforme désormais l'identité visuelle de l'établissement. Un premier paiement numérique en PEZ a été effectué cette semaine à Lannion. Cette monnaie locale, lancée sous forme de billets en 2021, dispose désormais d'une application mobile actuellement en phase de test. L'association espère séduire un public plus jeune tout en soutenant l'économie locale. Une cinquantaine de commerçants acceptent déjà cette monnaie complémentaire. Lannion veut redynamiser son centre-ville. La municipalité lance une stratégie commerciale pour la période 2026-2032. Malgré une fréquentation en hausse avec 2,5 millions de visiteurs en 2025, les dépenses réalisées en centre-ville restent insuffisantes. La création d'un poste de manager du commerce a été validée par le conseil municipal. Sa mission sera de renforcer les liens entre commerçants et collectivités et de favoriser les achats en centre-ville. Et enfin, Lannion Trégor Communauté a organisé deux journées de sensibilisation aux violences faites aux enfants. Près de 300 professionnels de l'enfance, de la santé et du secteur social ont participé à cette formation. L'objectif est de mieux détecter les situations à risque et améliorer les signalements. Les intervenants ont ainsi insisté sur la nécessité d'une meilleure coordination entre les différents acteurs. C'est tout pour l'actualité locale. Très belle matinée à tous sur Millennium.
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2: Le soleil et la chaleur s'installent sur la majeure partie du pays. Ce jeudi, seul le nord-ouest fera exception avec une tendance orageuse et plus de nuages. Ailleurs, on cherchera l'ombre et la fraîcheur avec des températures caniculaires attendues dans l'après-midi. 32 degrés à Perpignan et à Lille, 37 à Toulouse et Bordeaux, 37 également à Bourges et à Paris, 38 degrés pour Lyon. Des températures plus modérées autour de 24 degrés à Brest, mais aussi en bord de Manche.
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1: On parle de Dua Lipa, bah oui, parce qu'avec son mari, ils se sont mariés civilement d'abord à Londres. C'était le 31 mai dernier, ils se sont ensuite dit oui une nouvelle fois lors d'une cérémonie plus somptueuse en Sicile le 6 juin. Une union avec plus de 200 invités. Alors forcément, l'étape suivante, ben, c'est la lune de miel. Et les jeunes mariés ont posé leurs valises en Italie, à Salerne. Ils sont en vacances dans un palace très chic et ont été pris plusieurs fois en photo lors de moments de baignade en amoureux.
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1: Bonjour à tous, l'horoscope de ce jeudi 18 juin, on commence avec les béliers. Vous avez tendance à trop écouter l'avis des autres, concentrez-vous sur vous-même. Les taureaux, vous aurez confiance en vous aujourd'hui et c'est une bonne chose, continuez sur cette lancée. Les gémeaux, vous allez recevoir la récompense que vous attendiez depuis un certain temps, vous avez bien fait d'y croire. Les cancers, attention aux personnes à qui vous faites confiance, vous pourriez être déçus. Les lions, votre sourire va en faire tomber plus d'un, vous ne laissez personne indifférent. Les vierges, vous avez besoin d'être rassurés, rapprochez-vous de votre entourage. Balance, votre créativité sera au rendez-vous aujourd'hui. Les scorpions, ne vous laissez pas influencer par les mauvaises ondes qui vous entourent. Les sagittaires, vous vous laissez submerger par vos émotions, un peu de repos vous ferait du bien. Les capricornes, votre morale est en hausse, ça fait plaisir à votre entourage. Les verseaux, vous serez plein d'enthousiasme aujourd'hui. Et puis les poissons, vous allez enfin terminer un projet qui vous tient à cœur. Félicitations.
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0: programme télé. Ce soir sur TF1, c'est un retour. Le retour de la saga Zodiac avec Francis Huster, rencontré lors du festival Cannes Série, et qui vous parle de son rôle. Et oui, le retour de Keller.
1: Keller a donc totalement tout raté, selon lui. Il a foutu le camp. Il est plus dans la police, c'est terminé. Il est avec son chien paumé dans les montagnes. Et quand commence le premier épisode de cette nouvelle saison, un nouveau Zodiac ou une nouvelle Zodiac, les crimes commencent à être perpétrés de la même façon que le Zodiac 20 ans avant tuait et éliminait. Et on se retrouve en plus dans le même cercle familial, c'est-à-dire qu'à l'intérieur d'une famille, tout d'un coup, on va découvrir des secrets, des crimes inavouables, des mensonges, des trahisons. Tous les comédiens de cette nouvelle saison sont nouveaux. Et cette famille est entièrement la famille Escoffier maintenant.
0: Francis Huster, donc, qui vous parle du retour de Zodiac ce soir sur TF1. France 2, envoyé spécial. France 3, Alex Hugo. Canal, Silo sur M6. Suisse, Bosnie-Herzégovine, un Coupe du Monde de football. TMC, Les Sous-Doués. T18, American Gangster. Et sur Novo 19, la comédie Bienvenue à bord. Voilà, je vous laisse faire votre choix et par avance, une excellente soirée devant votre télévision.
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2: Bonjour, la barre des 40 degrés pourrait être franchie rapidement. Le pays est en surchauffe et Météo France place 26 départements du centre, de l'Est et de l'Île-de-France en vigilance orange canicule à partir de ce midi. Un épisode qui va durer toute la semaine prochaine. Le pic de chaleur est prévu entre dimanche et lundi, soit pour la fête de la musique. Certains concerts pourraient être annulés et des écoles pourraient fermer la semaine prochaine. Et plus de 2/3 des Français peinent à supporter la chaleur dans leur logement. Selon une étude de la Fondation pour le logement publiée ce jeudi, un habitat sur deux est une bouilloire. L'organisation dénonce l'inaction publique et attaque l'État en justice. De son côté, la SNCF craint des pannes de climatisation. 71 trains sont supprimés jusqu'à lundi. 3 lignes majeures sont touchées, l'axe Paris-Orléans-Limoges-Toulouse, avec 31 annulations, et puis Paris-Clermont et la transversale Bordeaux-Marseille. Des tests antidrogue obligatoires au sommet de l'État. Le gouvernement veut désormais soumettre les ministres, leurs cabinets, les hauts fonctionnaires à des dépistages salivaires inopinés. Une circulaire portée par le Premier ministre Sébastien Lecornu qui invoque un strict devoir d'exemplarité de la part des dirigeants. Du Rolex officiellement à la recherche d'un repreneur, la société qui emploie 244 salariés a de nouveau vu ses comptes passer au rouge. Les candidats ont jusqu'au 6 août pour déposer leur dossier. Les journalistes se mobilisent face à l'intelligence artificielle. Les syndicats de la presse appellent à une journée de grève et une manifestation nationale à Paris. Le secteur traverse une tempête historique avec plus de 600 suppressions de postes depuis mars. En cause notamment l'arrivée de l'IA générative qui commence à remplacer des rédactions. Emmanuel Macron s'est réjoui de la signature par Donald Trump de l'accord entre les États-Unis et l'Iran, survenu hier soir lors d'un dîner d'État, un moment de paix historique au château de Versailles. Le président a salué ce texte qui met fin au conflit et rouvre gratuitement le détroit d'Ormuz. Selon lui, cette avancée devrait rapidement entraîner une baisse des prix du gaz et du carburant. Enfin, du football avec les derniers résultats de la Coupe du Monde 2026. L'Angleterre a dominé la Croatie 4-2, le Ghana a gagné contre le Panama 1-0, la Colombie a battu l'Ouzbékistan 3-1. Dans les prochains matchs, les Mexicains défient les Sud-Coréens à domicile et puis de leur côté, les Bleus reprennent l'entraînement avant leur deuxième match lundi contre l'Irak.
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3: Le soleil et la chaleur s'installent sur la majeure partie du pays. Ce jeudi, seul le nord-ouest fera exception avec une tendance orageuse et plus de nuages. Ailleurs, on cherchera l'ombre et la fraîcheur avec des températures caniculaires attendues dans l'après-midi. 32 degrés à Perpignan et à Lille, 37 à Toulouse et Bordeaux, 37 également à Bourges et à Paris, 38 degrés pour Lyon. Des températures plus modérées autour de 24 degrés à Brest, mais aussi en bord de Manche.
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4: Bonjour à toutes et à tous, on débute avec la belle victoire de l'Angleterre hier soir pour son entrée dans la compétition. Les hommes de Thomas Tuchel ont battu la Croatie dans un match spectaculaire et riche en buts. Score final 4-2 pour les Three Lions grâce à un doublé d'Harry Kane, un but de Jude Bellingham, mais dès le retour des vestiaires, une réalisation de Marcus Rashford en fin de match. Baturina et Moussa avaient permis d'égaliser à chaque fois en première période pour les Croates, demi-finaliste en 2022 et finaliste du Mondial 2018 contre la France. L'Angleterre assume donc son statut d'outsider très sérieux dans ce mondial américain. Est-ce qu'il n'a pas été le cas du tout du Portugal? En revanche, les partenaires de Cristiano Ronaldo ont été tenus en échec par la République démocratique du Congo, 1-1, score final, après l'ouverture du score de João Neves de la tête dès la 6e minute de jeu. Le lutin parisien d'1m71 prenait le meilleur dans les airs, mais les Portugais n'ont pas réussi à se mettre à l'abri et ont été rejoints grâce à un but de l'ancien Lorientais Johan Wissa juste avant la pause. Un début poussif pour la Seleção. Et puis deux autres rencontres se disputaient cette nuit. Le Ghana a eu toutes les peines du monde pour se débarrasser des modestes Panaméens. Victoire 1-0 grâce à un but de Yerensky dans les arrêts de jeu à la 95e minute. Et puis l'Ouzbékistan de Fabio Cannavaro, champion du monde avec l'Italie en 2006, a manqué son entrée dans la compétition. Les Asiatiques ont perdu 3-1 face à la Colombie en fin de nuit. C'est donc la fin de la première journée de phase de groupe. Et dès jeudi soir, la deuxième journée commence. Ce sera le cas avec République tchèque et Afrique du Sud à 18h heure française. La soirée se poursuivra avec Suisse, Bosnie-Herzégovine dans le groupe B à 21h. Et puis le Canada recevra le Qatar à minuit à Vancouver. Enfin à 3h du matin la nuit prochaine, le Mexique défiera la Corée du Sud. Voilà, c'est la fin de ce flash. Très belle journée de foot à toutes et à tous.
1: 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Nous sommes le jeudi 18 juin, le 169e jour de l'année. Aujourd'hui, nous fêtons les Léonces. Ordonnés, logique. Les Léonces sont plutôt conformistes, hein, diplomates, patients. Ils aiment expliquer et convaincre. Journée internationale du sushi et journée de la gastronomie durable. Les 40 ans du tennisman Richard Gasquet, Jamel Debbouze à 51 ans, l'actrice Marie Gillin à 51 ans, Karima Charny 41 ans, Pierre-Emerick Aubameyang 37 ans, Julie Depardieu 53 ans, 85 ans pour Roger Lemaire et puis Paul McCartney 84 ans. Bon anniversaire à vous aussi, peut-être né un 18 juin.
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6: Amis joueurs, amis joueuses, bonjour à tous et bienvenue dans C'est Ludique. Aujourd'hui, on sort les fourches, on sort les pancartes et surtout, on sort les cartes. Oui, on parle de Tats the Rich, un jeu de plis pas comme les autres, signé Christian Ausby et Kjell Svensson, édité par Alion et distribué en France par PTS. Alors, un jeu où les riches dominent jusqu'à ce que le peuple décide que ça suffit. Bah oui, Tats the Rich, c'est un jeu de plis avec enchères et alliances pour 3 à 6 joueurs, mais avec une vraie montée en puissance au fil des parties. Le concept, eh bien vous avez des cartes représentant des classes sociales, du pauvre au président, une phase d'enchères pour fixer un objectif et une mécanique de révolution. Oui, ici la hiérarchie peut s'inverser en pleine partie. Allez, on mélange le paquet adapté au nombre de joueurs et chaque joueur reçoit sa main. Au centre, on a le plateau enchères directement sur la boîte, hein, c'est plutôt malin. Et puis vous avez aussi des cartes raids là, qui vont ajouter des pouvoirs, syndicats, police, milliardaires. C'est un petit twist sympa puisque les raids évoluent au fil des manches, une raid au début, puis 2, puis 3, hein. Comme dans le jeu Moustache, ça complexifie hein, progressivement la partie. Mais alors comment on joue? Bah, les enchères tout d'abord. Chaque joueur va miser pour devenir le chef du parti. Il choisit une couleur d'atout et un objectif de pli à réaliser. Puis il va choisir un partenaire en appelant une carte précise. Par exemple, celui qui a le 7 vert, eh bien, sera mon allié. Vient ensuite la phase de pli. On joue ensuite en mode classique, on doit suivre la couleur, l'atout domine, hein, comme dans les jeux de pli classiques, les cartes les plus riches sont les plus fortes. Mais attention, à tout moment, si vous avez une main faible, carte basse avec drapeau, boum, vous déclenchez une révolution de classe. Alors là, vous allez révéler votre main, vous allez jouer donc à découvert, mais surtout, les faibles deviennent les plus forts. Oui, les pauvres dominent maintenant. Et ce n'est pas tout, parce qu'il y a une variante avec la révolution féministe. Et là, ça sera les cartes féministes qui sont boostées de 10 points. Alors, au niveau du scoring, ben, vous avez un point par pli gagné. Bonus si le chef plus le partenaire réussissent leur contrat. Mais attention, hein, vous avez peu de manches, 2 ou 3, donc chaque erreur coûte très cher. Tats the Rich, c'est un jeu qui ne révèle pas tout de suite son potentiel, parce que vous avez une mécanique donc, de révolution brillante et thématique, des parties rapides mais tendues, un mélange donc enchères, pli, équipe très malin, des retournements de situation, hein, ce qui va rendre le jeu vraiment intéressant par rapport au jeu de pli classique, c'est le timing de la révolution et le petit côté traîtrise, même en équipe. Parce que oui, même ton allié peut te voler un pli pour gratter un point. Ambiance garantie, croyez-moi, autour de la table. Tats the Rich, c'est un jeu de pli moderne, malin et surtout donc ultra dynamique. Si vous aimez donc les jeux de pli avec un petit twist, les alliances cachées et les retournements de situation, eh bien vous pouvez foncer. Bref, un jeu qui commence calmement mais qui peut finir en révolution totale autour de la table. Alors vous tapez les riches ou vous prenez le pouvoir? Allez, on se retrouve dès demain pour découvrir un nouveau jeu.
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0: Il est presque minuit.
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2: Bonjour à tous. La canicule s'installe en France. 26 départements basculent en vigilance orange de l'Île-de-France au Grand Est en passant par le Massif central. Boire de l'eau et privilégier les endroits frais, ce sont les principales consignes à respecter pour traverser cette vague de chaleur. Autre conséquence, la SNCF qui supprime 71 trains intercités qui devaient circuler d'ici lundi pour prévenir les pannes potentielles de climatisation liées aux très hautes températures. Un réseau international de trafic de stupéfiants opérant entre la Belgique et la France a été démantelé la semaine dernière avec 9 interpellations et 13 kilos de cocaïne saisis. La crise des médias s'invite dans la rue. Les syndicats de journalistes appellent à la grève ce jeudi avec un cortège à Paris jusqu'au ministère de la Culture. Ils dénoncent un manque de soutien de l'État et des plans sociaux. Et puis ils veulent alerter sur une menace pour l'information et la démocratie à un an de la présidentielle. Un signe de l'explosion de la pauvreté. Pour la première fois en 10 ans, le Secours catholique suspend ses maraudes de nuit à Marseille. L'organisme assure qu'il est nécessaire de tirer la sonnette d'alarme face à une surfréquentation devenue impossible à gérer pour les équipes. L'an dernier, le Secours catholique de Marseille a franchi le cap symbolique des 30 000 rencontres en une année. Un chiffre en hausse de 15% par rapport à 2024 et de 50% sur les 10 dernières années. Le réseau de recyclage de textiles Le Relais supprime plus de 4000 bornes de collecte de vêtements en France en raison de difficultés économiques. Et puis la Coupe du Monde de football, l'Angleterre a réussi à son entrée, succès 4-2 contre la Croatie. Le Portugal à l'inverse a été neutralisé par la République démocratique du Congo, 1-1. Dans les autres résultats, l'Autriche a battu la Jordanie 3-1. Le Ghana s'est imposé 1-0 contre le Panama. Enfin la Colombie s'est imposée 3-1 contre l'Ouzbékistan. À suivre aujourd'hui, début de la deuxième journée avec République tchèque, Afrique du Sud, Mexique, Corée du Sud ou encore Suisse, Bosnie-Herzégovine et Canada, Qatar.
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3: Le soleil et la chaleur s'installent sur la majeure partie du pays. Ce jeudi, seul le nord-ouest fera exception avec une tendance orageuse et plus de nuages. Ailleurs, on cherchera l'ombre et la fraîcheur avec des températures caniculaires attendues dans l'après-midi. 32 degrés à Perpignan et à Lille, 37 à Toulouse et Bordeaux, 37 également à Bourges et à Paris, 38 degrés pour Lyon. Des températures plus modérées autour de 24 degrés à Brest, mais aussi en bord de Manche.
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4: Bonjour à toutes et à tous, on débute avec la belle victoire de l'Angleterre hier soir pour son entrée dans la compétition. Les hommes de Thomas Tuchel ont battu la Croatie dans un match spectaculaire et riche en buts. Score final 4-2 pour les Three Lions grâce à un doublé d'Harry Kane, un but de Jude Bellingham, mais dès le retour des vestiaires, une réalisation de Marcus Rashford en fin de match. Baturina et Moussa avaient permis d'égaliser à chaque fois en première période pour les Croates, demi-finalistes en 2022 et finalistes du Mondial 2018 contre la France. L'Angleterre assume donc son statut d'outsider très sérieux dans ce mondial américain. Ce qui n'a pas été le cas du tout du Portugal. En revanche, les partenaires de Cristiano Ronaldo ont été tenus en échec par la République démocratique du Congo. 1-1, score final. Après l'ouverture du score de João Neves de la tête dès la 6e minute de jeu, le lutin parisien d'1m71 prenait le meilleur dans les airs. Mais les Portugais n'ont pas réussi à se mettre à l'abri et ont été rejoints grâce à un but de l'ancien Lorientais Johan Wissa juste avant la pause. Un début poussif pour la CDSAO. Et puis deux autres rencontres se disputaient cette nuit. Le Ghana a eu toutes les peines du monde pour se débarrasser des modestes Panaméens. Victoire 1-0 grâce à un but de Yerensky dans les arrêts de jeu à la 95e minute. Et puis l'Ouzbékistan de Fabio Cannavaro, champion du monde avec l'Italie en 2006, a manqué son entrée dans la compétition. Les Asiatiques ont perdu 3-1 face à la Colombie en fin de nuit. C'est donc la fin de la première journée de phase de groupe. Et dès jeudi soir, la deuxième journée commence. Ce sera le cas avec République tchèque et Afrique du Sud à 18h heure française. La soirée se poursuivra avec Suisse, Bosnie-Herzégovine dans le groupe B à 21h. Et puis le Canada recevra le Qatar à minuit à Vancouver. Enfin, à 3h du matin la nuit prochaine, le Mexique défiera la Corée du Sud. Voilà, c'est la fin de ce flash. Très belle journée de foot à toutes et à tous.
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5: Bienvenue dans Midi Emploi, l'émission qui met en lumière celles et ceux qui font avancer l'emploi et l'économie dans le Trégor. Alors durant les prochaines minutes, on va parcourir ensemble les offres disponibles, notamment celles de France Travail, découvrir des initiatives locales inspirantes et faire le point sur les nouveaux commerces qui dynamisent notre territoire. Une émission donc utile, concrète et ancrée dans votre quotidien. Vous en avez l'habitude maintenant ? C'est tous les jours à midi. Merci d'être avec nous.

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2: Et dans Midi Emploi, on part du côté de Trédrez, Loquémo, où une crêperie familiale spécialisée dans les crêpes hein, et les moules frites recherche un crêpier ou un cuisinier pour la saison estivale. Vous travaillerez sur les services du midi et du soir et serez responsable de la mise en place du tournage des crêpes, de la préparation des garnitures, de la gestion des stocks et de l'organisation de la cuisine. Les cuisiniers sans expérience en crêperie pourront être formés directement par la gérante. Le poste demande de l'autonomie car vous serez seul en cuisine hein, tout en travaillant en coordination avec deux serveurs. Deux jours de repos hebdomadaires sont prévus, mercredi et jeudi. Une expérience d'au moins un an en cuisine ou en crêperie est demandée. Si ce poste vous intéresse, il s'agit de l'offre 209 KZVF sur le site de France Travail. Et puis on va prendre la direction maintenant de Pleumeur-Baudou. La cité des télécoms recrute un employé polyvalent pour renforcer son équipe durant les mois de juillet et août. Vous serez chargé d'accueillir et d'orienter les visiteurs, de gérer la billetterie, d'effectuer les encaissements et de participer à la vente des produits de la boutique. Vous contribuerez également à la gestion des stocks, à la réception des marchandises et au conseil auprès de la clientèle. Ce poste demande un excellent sens du contact, une bonne maîtrise des outils informatiques et un niveau d'anglais permettant de communiquer avec les visiteurs étrangers. Une formation Bac plus 2 en tourisme ou commerce est exigée. Le travail s'effectue également certains week-ends, jours fériés, ponctuellement en soirée, lors d'événements. Donc si ce poste de chargé d'accueil, billetterie et boutique vous correspond, rendez-vous sur le site de France Travail. Il s'agit du numéro 209 VBRX.

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2: Et dans Midi Emploi, on part du côté de Lannion maintenant, où le salon de bien-être Le Lagon recherche un masseur esthéticien ou une masseuse esthéticienne. Afin de renforcer son équipe, vous réaliserez principalement des massages bien-être, mais également des soins du visage, des épilations, des prestations de manucure, ainsi que du conseil et de la vente de produits cosmétiques. Le poste s'adresse à une personne diplômée dans le domaine de l'esthétique ou du bien-être, capable d'adapter ses techniques aux besoins de chaque client et d'assurer une expérience de qualité. Le travail s'effectue du lundi au samedi sans activité les dimanches ni les jours fériés. Une rémunération complémentaire sous forme de commission sur les ventes est prévue et le poste a vocation à être pérennisé. Il s'agit de l'offre 209 VVZC sur le site de France Travail. Et on prend la direction de Tréguier maintenant, où Lannion Trégor à domicile recrute un auxiliaire de vie diplômé pour intervenir auprès des personnes dépendantes sur le secteur de Tréguier. Vous accompagnerez les bénéficiaires dans les actes essentiels de la vie quotidienne, aide à la toilette, habillage, au repas, au déplacement, à la prise de médicaments. Vous participerez également à l'entretien courant du logement, aux courses, à la préparation des repas, ainsi qu'à l'accompagnement administratif et social. Une attention particulière est portée au soutien moral et à la stimulation des capacités physiques et cognitives des personnes accompagnées. Le poste est proposé en CDI avec divers avantages, mutuelles, primes, indemnités de transport, intéressement et téléphone professionnel. Le diplôme DEAVS ou équivalent est indispensable. Il s'agit de l'offre 209 VGTS sur le site de France Travail.

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2: Et dans Midi Emploi, on prend la direction maintenant de La Roche-Jodie, où le club La Roche-Derrien Canoë-Kayak recrute un éducateur sportif dans le cadre d'un CDI à temps plein à partir du 1er septembre. Alors, situé au cœur de la vallée du Jodie, le club développe des activités de loisirs, de compétitions et d'animations autour du canoë-kayak. Vous serez chargé d'encadrer différents publics, jeunes de l'école de pagaie, compétiteurs, adultes, personnes en situation de handicap, groupes scolaires et touristes. Vous interviendrez sur différents milieux de pratique, eau calme, eau vive et mer. Vous participerez aussi à l'organisation des événements du club, à l'entretien du matériel nautique et à la sensibilisation du public aux questions de sécurité et d'environnement. Alors, le poste nécessite un BPJEPS ou un CQP adapté au sport de nature, ainsi que le permis B. Une bonne autonomie, des qualités pédagogiques et un esprit associatif sont particulièrement recherchés. Si vous pensez correspondre donc à ce poste de moniteur de kayak, éducateur sportif, rendez-vous sur le site de France Travail. Il s'agit de l'offre numéro 209 JYSF.

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2: Chaque jour dans Midi Emploi, on s'intéresse aussi aux nouveaux commerces et à ceux qui s'installent notamment sur les plages. Alors avec le retour des beaux jours, les guinguettes et les food trucks reprennent leur quartier sur le littoral entre Plestin-les-Grèves et Saint-Michel-en-Grève. À Saint-Eflamme, les habitués retrouvent déjà plusieurs restaurants ambulants installés près de la plage. Burgers, spécialités bretonnes, cuisine du monde ou gourmandise sucrée composent une offre variée pour les habitants comme pour les touristes. Du côté de Saint-Michel-en-Grève, plusieurs enseignes ont également rouvert leurs portes. Parmi les nouveautés de la saison figure notamment l'arrivée du food truck Burger Blues qui s'installera tout l'été près de la salle des fêtes. Les célèbres Gypsea Queen seront également présentes, mais sous une formule plus mobile que les années précédentes. Elles partageront leur activité entre Saint-Michel-en-Grève et le port de Toul-Anne-Héry à Plestin. Autre dossier suivi de près, celui du Petit Bain. Malgré une procédure engagée devant la justice administrative par une association environnementale, la mairie a renouvelé son autorisation d'occupation du domaine public pour la saison estivale. Les élus défendent ce choix au nom de l'activité économique, de l'attractivité touristique et de l'animation du territoire. Alors au total, entre food truck, paillotes et restaurants éphémères, l'offre de restauration estivale s'annonce particulièrement riche cette année sur le littoral trégorrois, un secteur qui contribue fortement à l'économie touristique locale et à l'animation des plages pendant toute la saison.

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1: Et dans Midi Emploi, on prend la direction maintenant de Perros-Guirec où le restaurant Le Rétro recherche un plongeur ou une plongeuse pour renforcer son équipe durant la saison estivale jusqu'à fin septembre. Vous serez chargé de la plonge manuelle et mécanique, de la vaisselle, des verres, des ustensiles et du matériel de cuisine, ainsi que de l'entretien de votre espace de travail. Alors ce poste s'adresse à une personne rigoureuse, dynamique et capable de travailler au sein d'une équipe jeune dans un environnement de restauration soutenu. Le poste est nourri mais non logé et peut comporter des horaires en coupure. Les débutants et les étudiants sont acceptés. Rémunération au taux horaire de 12,31 € avec restauration sur place et pourboire. Si vous êtes intéressé, il s'agit de l'offre 209 SMFV sur le site de France Travail. On prend la direction maintenant de Lannion où l'agence Randstad recrute un préparateur ou une préparatrice de commande pour une mission d'intérim à Lannion. Vous aurez pour mission de préparer les commandes clients en magasin, d'utiliser un scanner pour le suivi des produits et d'assurer les livraisons auprès de la clientèle. Alors ce poste demande de la rigueur, de l'organisation et un bon sens du service. La mission est accessible aux débutants et ne nécessite pas de formation particulière. Le salaire est de 12,31 € de l'heure avec les avantages Randstad, CSE, mutuelle, à compte hebdomadaire et accompagnement fast. Alors si cette offre vous intéresse, rendez-vous sur le site de France Travail. Il s'agit du numéro 209 SMSH.

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2: Et dans Midi Emploi, on part maintenant du côté de Lannion, où l'association morbihanaise d'insertion sociale recrute un travailleur ou une travailleuse sociale dans le cadre d'un CDD de remplacement d'un mois sur le territoire de Lannion-Paimpol. Vous accompagnerez des personnes ou familles en situation de précarité dans leurs démarches liées au logement et à l'insertion sociale. Alors vos missions comprendront la réalisation d'entretiens individuels, les accompagnements extérieurs, la gestion de situations d'urgence, la rédaction d'écrits professionnels ainsi que le travail en réseau avec les partenaires institutionnels et sociaux. Diplôme du secteur social exigé et permis B obligatoire. C'est un poste à temps plein de 35 heures hebdomadaires. C'est le numéro 209QQKH sur le site de France Travail. Et puis le restaurant Cosmore à Perros-Guirec recrute un cuisinier ou une cuisinière saisonnier pour renforcer son équipe de 6 personnes à partir du 1er juillet jusqu'à fin septembre ou fin octobre selon disponibilité. Vous occuperez principalement le poste froid avec la préparation des entrées et des plateaux de fruits de mer, la mise en place et l'envoi des services. Vous veillerez également au respect des règles d'hygiène et de sécurité alimentaire ainsi qu'à la qualité des préparations. Alors le poste propose un planning fixe de 39 heures hebdomadaires avec 3 jours de repos par semaine. Une expérience d'au moins 1 an en cuisine est demandée, salaire compris entre 13,40 et 14,50 de l'heure avec restauration, prime et avantages CSE. Alors si cette offre vous intéresse, rendez-vous directement sur le site de France Travail. Il s'agit du numéro 209 QFWN.

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2: On arrive à la fin de cette édition de Midi Emploi. Merci à vous de nous avoir suivis et merci à tous ceux qui font vivre l'emploi et l'économie dans le Trégor. Alors on se retrouve dès demain pour continuer à valoriser les initiatives locales, partager des offres et décrypter aussi les dynamiques de notre territoire. Passez une excellente journée.
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1: Amis joueurs, amis joueuses, bonjour à tous et bienvenue dans C'est ludique. Aujourd'hui, on sort les fourches, on sort les pancartes et surtout, on sort les cartes. Oui, on parle de Tats the Rich, un jeu de plis pas comme les autres, hein, signé Christian Ausby et Gjell Svensen, édité par Alion et distribué en France par PTS. Alors, un jeu où les riches dominent jusqu'à ce que le peuple décide que ça suffit. Bah oui, Tats the Rich, c'est un jeu de plis avec enchères et alliances pour 3 à 6 joueurs, mais avec une vraie montée en puissance au fil des parties. Le concept, eh bien vous avez des cartes représentant des classes sociales, du pauvre au président, une phase d'enchère pour fixer un objectif et une mécanique de révolution. Oui, ici la hiérarchie peut s'inverser en pleine partie. Allez, on mélange le paquet adapté au nombre de joueurs et chaque joueur reçoit sa main. Au centre, on a le plateau enchère directement sur la boîte, hein, c'est plutôt malin. Et puis vous avez aussi des cartes raids là, qui vont ajouter des pouvoirs, syndicats, police, milliardaires. C'est un petit twist sympa puisque les raids évoluent au fil des manches, une raid au début, puis deux, puis trois, hein. Comme dans le jeu Moustache, ça complexifie hein, progressivement la partie. Mais alors comment on joue ? Bah, les enchères tout d'abord. Chaque joueur va miser pour devenir le chef du parti. Il choisit une couleur d'atout et un objectif de pli à réaliser. Puis il va choisir un partenaire en appelant une carte précise. Par exemple, celui qui a le 7 vert eh bien, sera mon allié. Vient ensuite la phase de pli. On joue ensuite en mode classique. On doit suivre la couleur. L'atout domine, hein, comme dans les jeux de pli classiques. Les cartes les plus riches sont les plus fortes. Mais attention, à tout moment, si vous avez une main faible, carte basse avec drapeau, boum, vous déclenchez une révolution de classe. Alors là, vous allez révéler votre main. Vous allez jouer donc à découvert, mais surtout, les faibles deviennent les plus forts. Oui, les pauvres dominent maintenant. Et ce n'est pas tout, parce qu'il y a une variante avec la révolution féministe. Et là, ça sera les cartes féministes qui sont boostées de 10 points. Alors, au niveau du scoring, bah, vous avez un point par pli gagné. Bonus si le chef plus le partenaire réussissent leur contrat. Mais attention, hein, vous avez peu de manches, 2 ou 3, donc chaque erreur coûte très cher. Tats the Rich, c'est un jeu qui ne révèle pas tout de suite son potentiel, parce que vous avez une mécanique donc, de révolution brillante et thématique, des parties rapides mais tendues, un mélange donc enchères, plis, équipe très malin, des retournements de situation, hein, ce qui va rendre le jeu vraiment intéressant par rapport au jeu de plis classique, c'est le timing de la révolution et le petit côté traîtrise, même en équipe. Parce que oui, même ton allié peut te voler un pli pour gratter un point. Ambiance garantie, croyez-moi, autour de la table. Tats the Rich, c'est un jeu de plis moderne, malin et surtout donc ultra dynamique. Si vous aimez donc les jeux de plis avec un petit twist, les alliances cachées et les retournements de situation, eh bien vous pouvez foncer. Bref, un jeu qui commence calmement mais qui peut finir en révolution totale autour de la table. Alors vous tatsez les riches ou vous prenez le pouvoir ? Allez, on se retrouve dès demain pour découvrir un nouveau jeu.
2: 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Nous sommes le jeudi 18 juin, le 169e jour de l'année. Aujourd'hui, nous fêtons les Léonces. Ordonnés, logiques. Les Léonces sont plutôt conformistes, hein, diplomates, patients. Ils aiment expliquer et convaincre. Journée internationale du sushi et journée de la gastronomie durable. Les 40 ans du tennisman Richard Gasquet, Jamel Debbouze à 51 ans, l'actrice Marie Gillin à 51 ans, Karima Charny 41 ans, Pierre-Emerick Aubameyang 37 ans, Julie Depardieu 53 ans, 85 ans pour Roger Lemaire et puis Paul McCartney 84 ans. Bon anniversaire à vous aussi, peut-être né un 18 juin.
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4: Quels sont les féculents les plus sains ? Les féculents sont essentiels à la santé pour faire le plein d'énergie et pour équilibrer son alimentation. Les féculents sont constitués principalement de glucides, qui constituent notre principale source énergétique. Ils apportent aussi minéraux, fibres, protéines et vitamines, donc indispensables pour une alimentation équilibrée. Mieux vaut privilégier les féculents les moins transformés possibles. Le riz blanc et la farine de pâte classique sont dépourvus de la couche extérieure qui enveloppe les grains de céréales pour les blanchir. À l'inverse, blé et riz complets sont laissés bruts, ce qui en fait une source beaucoup plus riche de fibres, vitamines et nutriments, tels que le magnésium et le potassium. Ils sont aussi plus rassasiants. Les patates douces, riches en antioxydants, elles permettent de protéger le corps des radicaux libres. Leur indice glycémique est aussi relativement faible et inférieur à celui des pommes de terre. Cela permet de limiter la production d'insuline. Elles sont également moins caloriques que les pommes de terre. Les lentilles et les pois chiches, souvent oubliées, certaines légumineuses, s'avèrent pourtant être des féculents très bons pour l'organisme. Les lentilles, notamment, sont riches en fer végétal. à consommer avec du jus de citron pour faciliter l'absorption du fer par l'organisme. Les pois chiches, quant à eux, ont aussi une forte teneur en protéines, autour de 10% de leur poids cuit. Le quinoa, épeautre, millet, ces trois féculents ont une forte teneur en protéines, autour de 15% de leur poids une fois cuit. Leur index glycémique est également modéré. La question qui taraude, les petits pois, est-ce un légume ou un féculent? Sur le plan purement botanique, les petits pois font partie des légumineuses, car leur fruit est une gousse. Mais qu'en est-il au niveau nutritionnel? Le petit pois est un légume un peu plus riche en glucides, en fibres et en protéines, ce qui le rend plus énergétique que la plupart des légumes. Mais ses valeurs nutritionnelles restent quand même loin d'un vrai féculent. Il convient donc de le classer dans la catégorie des légumes. Enfin, le maïs, lui, est riche en glucides, principalement sous forme d'amidon, et sa valeur en vitamine C est inférieure à la valeur moyenne des légumes frais. Le maïs a donc plutôt les caractéristiques propres à la famille des féculents.

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2: Bonjour à tous. La canicule s'installe en France. 26 départements basculent en vigilance orange de l'Île-de-France au Grand Est en passant par le Massif central. Boire de l'eau et privilégier les endroits frais, ce sont les principales consignes à respecter pour traverser cette vague de chaleur. Autre conséquence, la SNCF qui supprime 71 trains intercités qui devaient circuler d'ici lundi pour prévenir les pannes potentielles de climatisation liées aux très hautes températures. Un réseau international de trafic de stupéfiants opérant entre la Belgique et la France a été démantelé la semaine dernière avec 9 interpellations et 13 kilos de cocaïne saisis. La crise des médias s'invite dans la rue. Les syndicats de journalistes appellent à la grève ce jeudi avec un cortège à Paris jusqu'au ministère de la Culture. Ils dénoncent un manque de soutien de l'État et des plans sociaux. Et puis ils veulent alerter sur une menace pour l'information et la démocratie à un an de la présidentielle. Un signe de l'explosion de la pauvreté. Pour la première fois en 10 ans, le Secours catholique suspend ses maraudes de nuit à Marseille. L'organisme assure qu'il est nécessaire de tirer la sonnette d'alarme face à une surfréquentation devenue impossible à gérer pour les équipes. L'an dernier, le Secours catholique de Marseille a franchi le cap symbolique des 30 000 rencontres en une année. Un chiffre en hausse de 15% par rapport à 2024 et de 50% sur les 10 dernières années. Le réseau de recyclage de textiles Le Relais supprime plus de 4000 bornes de collecte de vêtements en France en raison de difficultés économiques. Et puis la Coupe du Monde de football, l'Angleterre a réussi à son entrée, succès 4-2 contre la Croatie. Le Portugal à l'inverse a été neutralisé par la République démocratique du Congo, 1-2. Dans les autres résultats, l'Autriche a battu la Jordanie 3-1. Le Ghana s'est imposé 1-0 contre le Panama. Enfin la Colombie s'est imposée 3-1 contre l'Ouzbékistan. À suivre aujourd'hui, début de la deuxième journée avec République tchèque, Afrique du Sud, Mexique, Corée du Sud ou encore Suisse, Bosnie-Herzégovine et Canada, Qatar.
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3: Le soleil et la chaleur s'installent sur la majeure partie du pays ce jeudi. Seul le nord-ouest fera exception avec une tendance orageuse et plus de nuages. Ailleurs, on cherchera l'ombre et la fraîcheur avec des températures caniculaires attendues dans l'après-midi. 32 degrés à Perpignan et à Lille, 37 à Toulouse et Bordeaux, 37 également à Bourges et à Paris, 38 degrés pour Lyon. Des températures plus modérées autour de 24 degrés à Brest mais aussi en bord de Manche.
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4: Bonjour à toutes et à tous, on débute avec la belle victoire de l'Angleterre hier soir pour son entrée dans la compétition. Les hommes de Thomas Tuchel ont battu la Croatie dans un match spectaculaire et riche en buts. Score final 4-2 pour les Three Lions grâce à un doublé d'Harry Kane, un but de Jude Bellingham, mais dès le retour des vestiaires, une réalisation de Marcus Rashford en fin de match. Baturina et Moussa avaient permis d'égaliser à chaque fois en première période pour les Croates, demi-finalistes en 2022 et finalistes du Mondial 2018 contre la France. L'Angleterre assume donc son statut d'outsider très sérieux dans ce mondial américain. Ce qui n'a pas été le cas du tout du Portugal. En revanche, les partenaires de Cristiano Ronaldo ont été tenus en échec par la République démocratique du Congo. 1-2, score final. Après l'ouverture du score de João Neves de la tête dès la 6e minute de jeu, le lutin parisien d'1m71 prenait le meilleur dans les airs. Mais les Portugais n'ont pas réussi à se mettre à l'abri et ont été rejoints grâce à un but de l'ancien Lorientais Johan Wissa juste avant la pause. Un début poussif pour la Seleção. Et puis deux autres rencontres se disputaient cette nuit. Le Ghana a eu toutes les peines du monde pour se débarrasser des modestes Panaméens. Victoire 1-0 grâce à un but de Yerensky dans les arrêts de jeu à la 95e minute. Et puis l'Ouzbékistan de Fabio Cannavaro, champion du monde avec l'Italie en 2006, a manqué son entrée dans la compétition. Les Asiatiques ont perdu 3-1 face à la Colombie en fin de nuit. C'est donc la fin de la première journée de phase de groupe. Et dès ce jeudi soir, la deuxième journée commence. Ce sera le cas avec République tchèque et Afrique du Sud à 18h heure française. La soirée se poursuivra avec Suisse-Bosnie-Herzégovine dans le groupe B à 21h. Et puis le Canada recevra le Qatar à minuit à Vancouver. Enfin à 3h du matin la nuit prochaine, le Mexique défiera la Corée du Sud. Voilà, c'est la fin de ce flash. Très belle journée de foot à toutes et à tous.
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2: Bonjour à tous. 26 départements sont placés en vigilance orange canicule aujourd'hui de Paris à la Haute-Savoie. Les températures pourraient atteindre 40 degrés dans le centre et plusieurs feux de végétation ont déjà été signalés dans l'Aude, la Haute-Corse et le Vaucluse. Les autorités appellent à la plus grande prudence face au risque accru d'incendie. Et la SNCF supprime 71 trains intercités à partir d'aujourd'hui et jusqu'à lundi afin d'éviter des pannes de climatisation liées à la canicule. Les lignes Paris-Orléans-Limoges-Toulouse, Paris-Clermont-Ferrand et Bordeaux-Marseille sont concernées. Les anciennes rames corail peu adaptées aux fortes chaleurs sont en cause. Malgré ces suppressions, la SNCF souligne que cela ne représente qu'environ 0,1% de ses circulations quotidiennes. Et on poursuit avec le président iranien qui a salué un accord historique conclu avec les États-Unis pour mettre fin à la guerre au Moyen-Orient. Et signé la veille avec Donald Trump, ce document marque selon lui la volonté d'un Iran puissant et ouvre la voie à une paix fondée sur le respect mutuel. Emmanuel Macron a justement salué la signature à Versailles de cet accord qui marque selon lui un moment de paix et rappelle la force de l'histoire. On continue ce flash avec le ministre de l'Intérieur Laurent Nunez qui a réuni les responsables de la police après l'affaire Liana. Il a réaffirmé son soutien aux forces de l'ordre tout en demandant un examen des dossiers en attente afin d'éviter qu'une situation similaire ne se reproduise. Un rapport sur d'éventuels dysfonctionnements est attendu le 22 juin. Et 22 élèves du lycée Jules Hague à Besançon ont reçu par erreur le mauvais sujet de l'épreuve de spécialité AGGSP du baccalauréat. Ils ont composé pendant 4 heures sur le sujet initial alors qu'un sujet de ce cours devait être distribué. Le rectorat a indiqué qu'ils n'auront pas à repasser l'épreuve. Et enfin du sport et du football, avec la Coupe du Monde qui se poursuit, la République tchèque affrontera l'Afrique du Sud à 18h, tandis que la Suisse jouera face à la Bosnie-Herzégovine à 21h.

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1: Depuis le 16h sur Millennium, comme d'hab, vous connaissez la musique, c'est le cas de dire sur la radio, avec le son été mix de Millennium, c'est l'Afterwork qui démarre. Finissez avec vous, comme d'hab, ça fait plaisir de vous retrouver. J'ai calé pour vous du son qui fait plaisir, comme par exemple tout de suite Baby Rexha et New Religion sur Millennium. C'est juste après les G-Squad, voici Red Tank de toi pour le petit flashback.
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0: Jérémy Frérot à l'instant sur Millennium. N'oublions pas que demain soir c'est le week-end, ça veut dire que c'est les Session Mix sur Millennium. Rendez-vous à partir de 21h dans quelques instants. C'est Hive qui arrive sur Millennium avec Meet Me in the Dark juste après Madison Mars.
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1: Allez, sur Millennium pour vous dans quelques instants, juste après une pause, parce que ce sera du son et des mix, Jason Derulo, Alien et puis aussi Sikil.

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0: David Guetta à l'instant sur Lium avec Pop Tat Tang. Dans quelques instants, ce sera Superfly avec Love Struck sur Millennium. C'est juste après Die Die. Voici Shakira sur Millennium.
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2: Tout pile 17h sur Millennium, ça fait bien plaisir de vous accompagner ici sur Station Millennium pour le tout début de soirée ici avec dans quelques instants Adèle Castillon. C'est juste après UG des Saltos, voici Jamaican sur Millennium.
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0: Bon début de soirée à tous sur Miom, Vince avec vous comme tous les jours entre 16h et 19h, c'est l'afterwork. Jennifer pour continuer et puis aussi Alesso sur Miom, ce sera Without You.
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1: Et sur Millennium, juste après la pause, on s'écoute un petit Alexandra Stan. Il y aura également Andrea Bozzelli avec David Guetta. C'est nouveau ça s'appelle DNA. Et puis aussi sur Millennium, c'est Julien Leb.
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1: Et pour passer un bon début de soirée, bien entendu, c'est ici sur Millennium qu'il faut être. En tout cas, et bah vous y êtes, ne changez rien. Avec pour vous, voici Taylor Swift également, Just Ben avec Smile sur Millennium. C'est nouveau, ça Jerk It Out dans l'Afterwork.
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0: Bon après-midi à tous sur Millenium avec la playlist des mix qui continue du Amel Ben, Fergie et puis il y aura également Shakira et Belle sur Millenium. C'est Algo tout.
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1: Et sachez que demain, pour bien entendu passer la dernière journée sur Millennium de la semaine, ce sera avec Greg dans la matinale, le matin 7h-9h et le midi, c'est midi emploi avec Matt. Quant à nous, on va tout de suite, on va se faire 20 minutes de musique en non-stop pour terminer la mission avec un petit Charlotte Madness, également Fabulous Soon et Jim Alvin sur Millennium, ce sera Godzilla.
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1: Allez sur Millennium, il est temps pour moi de vous quitter parce que oui, malheureusement, toutes les bonnes choses ont une fin, y compris l'Afterwork. Mais bon, on se retrouve demain à partir de 16h. Donc je compte sur vous pour être demain soir. En plus, il y aura les Session Mix, ça c'est quand même vachement cool sur Millennium. Affinity avec Mika Martin et Never Go Back, ça c'est ce que je vous ai calé dans quelques instants pour se quitter. Et surtout, on se retrouve dès demain à partir de 16h. Ciao.
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4: En France, près de 11 500 personnes éligibles immédiatement à une greffe de rein espèrent chaque jour l'appel qui changera leur vie. Parmi elles, Annie Egel, présidente de France Rein Pays de Loire, une femme dont l'histoire nous plonge au cœur d'un quotidien fait d'attente, entre espoir et résilience.
5: Je suis en attente de greffe depuis 2 ans et demi. Je dois quand même dire que j'ai déjà bénéficié d'une greffe. Cela m'a permis de vivre quasi normalement, d'élever mes enfants, travailler, d'être active dans la société. Une greffe, c'est pas forcément pour la vie. Et je suis en attente d'une deuxième greffe, ça fait déjà 2 ans et demi. Mais aujourd'hui, le délai d'attente a été rallongé. Cette attente, elle m'impacte sur ma vie quotidienne, tous les jours, à tout instant, puisque je garde mon téléphone avec moi, toujours dans l'espoir d'un coup de fil. Et c'est la règle, il faut être joignable 24 heures sur 24.
4: Selon vous, quels sont les moyens pour réduire l'attente?
5: Bien sûr, de façon évidente, c'est d'augmenter le don. C'est très inquiétant parce qu'on est à plus de 30% de refus en France. Si ces 30% n'existaient pas, on peut dire qu'on aurait quasi plus d'attente.
4: Un message à ceux qui nous écoutent?
5: Vous, citoyens, faites part de votre choix à votre famille, à votre entourage, pour que, au cas où il vous arrive quelque chose, on sache et que les familles n'aient pas cette difficulté de se prononcer sur cette question.
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2: Bonsoir à tous. La chaleur intense progresse sur l'Hexagone. Météo France a mis 27 départements supplémentaires en alerte orange canicule pour demain, portant le total à 53. Les températures poursuivent leur hausse sur une large partie du territoire et les équipes du SAMU parisien seront renforcées dimanche soir pendant la fête de la musique à cause des fortes chaleurs attendues. Et justement, pour la fête de la musique, le ministre de l'Intérieur Laurent Nunez a transmis des instructions strictes aux forces de l'ordre avec tolérance zéro face aux débordements et priorité aux interpellations. Il réclame une réponse ferme et mesurée afin d'éviter les troubles à l'ordre public, les violences urbaines et la délinquance. La SNCF a retiré 71 trains intercités depuis aujourd'hui jusqu'à lundi afin d'éviter des pannes de climatisation dues à la canicule. On continue avec le président iranien qui a salué un accord historique signé avec les États-Unis afin de mettre fin au conflit au Moyen-Orient. Il a été signé hier avec Donald Trump et il symbolise selon lui la volonté d'un Iran puissant et ouvre une voie vers une paix basée sur le respect mutuel. Autre conflit, celui entre la Russie et l'Ukraine. La Russie a menacé d'effectuer des frappes massives justement contre les Ukrainiens après une attaque de drones majeurs visant la région de Moscou, considérée la plus importante depuis 2 ans selon les autorités russes. L'attaque a causé au moins 17 blessés. On continue avec les dirigeants du G7 qui ont annoncé de réduire leur dépendance à un fournisseur unique externe pour les terres rares et les aimants permanents à moins de 60% d'ici 2030 sans avoir nommé la Chine. Retardé à de très nombreuses reprises, le jeu vidéo GTA 6 est extrêmement attendu et il sort officiellement le 19 novembre 2026 sur PlayStation 5 et Xbox Series. Les précommandes, elles, seront ouvertes dès le 25 juin. Et enfin, du sport et du football avec la Coupe du Monde qui continue. La République tchèque affronte en ce moment même l'Afrique du Sud, tandis que la Suisse défiera la Bosnie à 21h.
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2: Pour ce vendredi 19 juin, la chaleur sera toujours au programme sur l'ensemble du pays avec des températures vraiment très élevées entre 17 et 23 déjà au réveil. Dans l'après-midi, ça risque de monter jusqu'à 39 du côté d'Auxerre pour la maximale. On annonce 35 degrés à Lyon, 34 degrés du côté de Gap, 30 à Montpellier. Et puis côté ciel, en revanche, on va retrouver pas mal d'orages dans le nord du pays et dans le sud-ouest. Partout ailleurs, un beau soleil est annoncé.
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3: Bonjour à toutes et à tous, on débute avec la belle victoire de l'Angleterre hier soir pour son entrée dans la compétition. Les hommes de Thomas Tuchel ont battu la Croatie dans un match spectaculaire et riche en buts. Score final 4-2 pour les Three Lions grâce à un doublé d'Harry Kane, un but de Jude Bellingham, mais dès le retour des vestiaires, une réalisation de Marcus Rashford en fin de match. Baturina et Moussa avaient permis d'égaliser à chaque fois en première période pour les Croates, demi-finalistes en 2022 et finalistes du Mondial 2018 contre la France. L'Angleterre assume donc son statut d'outsider très sérieux dans ce mondial américain. Est-ce qu'il n'a pas été le cas du tout du Portugal? En revanche, les partenaires de Cristiano Ronaldo ont été tenus en échec par la République démocratique du Congo, 1-1, score final. Après l'ouverture du score de João Neves de la tête dès la 6e minute de jeu, le lutin parisien d'1m71 prenait le meilleur dans les airs, mais les Portugais n'ont pas réussi à se mettre à l'abri et ont été rejoints grâce à un but de l'ancien Lorientais Johan Wissa juste avant la pause. Un début poussif pour la Seleção. Et puis deux autres rencontres se disputaient cette nuit. Le Ghana a eu toutes les peines du monde pour se débarrasser des modestes Panaméens. Victoire 1-0 grâce à un but de Yerensky dans les arrêts de jeu à la 95e minute. Et puis l'Ouzbékistan de Fabio Cannavaro, champion du monde avec l'Italie en 2006, a manqué son entrée dans la compétition. Les Asiatiques ont perdu 3-1 face à la Colombie en fin de nuit. C'est donc la fin de la première journée de phase de groupe. Et dès jeudi soir, la deuxième journée commence. Ce sera le cas avec République Tchèque et Afrique du Sud à 18h heure française. La soirée se poursuivra avec Suisse-Bosnie-Herzégovine dans le groupe B à 21h. Et puis le Canada recevra le Qatar à minuit à Vancouver. Enfin à 3h du matin la nuit prochaine, le Mexique défiera la Corée du Sud. Voilà, c'est la fin de ce flash. Très belle journée de foot à toutes et à tous.
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5: 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Dimanche 21 juin, ne manquez pas la rose classique Apéros Guirec. Plongez dans l'univers fascinant des voitures anciennes et vibrez au rythme de la montée historique sur la corniche. 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Le CCFD Terre Solidaire et Hauts Rivières de Bretagne sont heureux de vous inviter à la conférence de Marc Dufumier. L'eau, un bien commun à sauvegarder, vendredi 19 juin à 20h15 au Palais des Congrès de Pérouse-Guirec. L'association de la boule trégastelloise présente la fête de la musique à Trégastel, samedi 20 juin dès 19h au Centre des Congrès, avec Jean-Charles Guichin, Kaiser LVS, Jukebox et DJ Bobo. Entrée gratuite, restauration et buvette sur place.
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